0: C'est pas possible pour vous.
1: It's gonna look like instruction sheets.

0: Vas-y, il a fait les bagages des fils de... Viens bien les fils, c'est un bout. Viens bien les fils.
1: Viens bien les fils.

0: Et auquel des anges a-t-il jamais dit « Assieds-toi à ma droite ».
1: Je fasse de tes animaux ton marchepied.
0: Ne sont-ils pas tous des esprits au service de Dieu?
1: En faveur de ceux qui doivent hériter du salut.
0: Épître aux Hébreux, chapitre

0: qui a cette connerie. On a déjà la ferme d'une forme d'indépendance pour le côté de... Le fait que le a pourtant pris soin de ne pas utiliser le nom indépendance pour ne pas hériter Belgrade et donner ainsi une chance à la
1: Hello.